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3: Il est 5h, bienvenue sur Évasion. Bon réveil, nous sommes jeudi le 7 mai ce soir. C'est week-end à suivre. Shakira et Charlotte Cardin tout de suite, toujours plus de tubes.
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2: Eh oui, c'est moi. Bonjour, bienvenue. 5h06. Vous êtes bien sur Évasion. Nous sommes bien le jeudi 7 mai. Ce soir, c'est week-end. C'est la journée mondiale du rire. On fête Gisèle et Flavie, l'anniversaire de J Balvin, 41 ans. Ou encore la victoire de Marie Myriam à l'Eurovision en 1977. C'était il y a 49 ans. Si vous avez l'anniversaire de quelqu'un à souhaiter, je crois que c'est le cas de Julie, mais également d'Élodie. Eh bien, on en reparlera tout à l'heure à 6h10, 7h10, 8h10, évasionfm.com pour citer l'anniversaire de qui vous voulez. En attendant la météo de ce jeudi, il commence à s'améliorer. Ici, ce sera après Shakira.

0: écoutez Évasion, il est quasiment 5h15 et ça y est, le temps commence à s'améliorer, tant mieux avec le retour des éclaircies, du ciel bleu et des températures qui se radoucissent, 12 à 14 degrés dans la matinée, jusqu'à 17 à 18. Pour cet après-midi, à suivre Damien David, l'horoscope de ce jeudi, et je vous souhaite un bon début de journée.
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0: écoutez Évasion. Et alors ce soir, attention, c'est fou, ce sera la première d'un film entièrement fait par IA qui va être diffusé au Grand Rex. Et ça s'appelle Remember the Future 2320, je vous le dis pour l'info. Et je trouve ça quand même assez dingue. Et je suis pas si content que ça. Voilà, qu'il y ait des films entièrement créés par IA. Et en plus, ça coûte des sous. Ah, on n'arrête pas de dire ça coûte rien, mais si, il y a des déçus. Enfin bon, bref. Ça m'énerve un peu. Alex Warren dans un instant, Pierre Garnier et des idées sorties beaucoup plus saines, c'est maintenant.
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2: Un rendez-vous festif et solidaire à Crépy-en-Valois. Ce samedi de 9h à 19h, le complexe Patrice Cauvin accueille le tournoi de la fraternité organisé par l'US Crépy-en-Valois. Habitants et acteurs majeurs de la ville s'affronteront dans un esprit de convivialité et de partage. Sur place, venez assister à la rencontre, mais profitez aussi d'animations pour les enfants ainsi que d'un espace restauration et buvette. En plus, les recettes de l'événement seront intégralement reversées à l'AFM Téléthon. Vous êtes attendus nombreux. Venez faire de bonnes affaires à Saint-Rémy-en-Laux. Demain, la commune accueille une grande brocante de printemps. Sur place, particuliers comme professionnels proposeront de nombreux objets de seconde main pour toute la famille. Vêtements, jeux, livres, jouets, mais aussi de quoi équiper la maison, le tout à prix attractif. Et si vous avez une petite faim, plusieurs points de restauration seront disponibles. Profitez aussi d'animation et d'un manège pour les plus jeunes. Parking disponible à la salle des fêtes. Retour de la musique sur Évasion.
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0: Vous êtes bien sûr Évasion à suivre. Toujours plus de tubes avec Taylor Swift avant 6h du matin. Aujourd'hui, on va avoir les 12 signes du jour. C'est l'horoscope. Le signe de ce jeudi, ce sont les Verseaux. Comme Cyril, il sera tout content, je pense, tout à l'heure de l'apprendre. Voici donc l'horoscope.
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0: Bélier, l'énergie et la forme vous accompagnent aujourd'hui. Taureau, le calme et l'absence de stress dopent votre efficacité. Gémeaux, la patience est de mise si vos projets tardent. Cancer, une nouvelle relation pourrait venir ravir les célibataires. Lion, votre partenaire attend beaucoup de vous. Vierge, des moments mémorables vous attendent avec votre conjoint. Balance, vos talents créatifs se remarquent au travail. Scorpion, le dialogue et la communication aident votre couple. Sagittaire, vos objectifs professionnels sont enfin atteints. Capricorne, les rivalités sont dures à supporter. Verseau, vous êtes le signe du jour, un besoin de changement se fait sentir dans votre vie. Et enfin les poissons, prendre du temps pour vous ressourcer est nécessaire.
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0: écoutez Évasion et tout à l'heure je vous fais gagner 300 euros. Ce sera à 7h25 et 8h25 en jouant avec moi évidemment aux 10 secondes chrono. Bienvenue à vous. À suivre les infos à 6h du matin. Taylor Swift d'ici là, toujours plus de tubes sur Évasion pour bien se réveiller. Et dites-vous que ce soir c'est le week-end.
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3: Il est 6h du matin, bienvenue sur Évasion. David Guetta dans un instant, mais d'abord les infos et la météo. Bon réveil à vous.
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3: Et c'est avec Samuel Aguiter, bonjour.
4: Bonjour Mathieu et bonjour à tous. Une collégienne de 14 ans tuée à l'arme blanche hier dans l'Aisne à Frères en Tardenois. L'adolescente élève de 3e a reçu de multiples coups de couteau sur la voie publique et est décédée avant l'arrivée des secours. Un homme de 23 ans, possiblement un ancien petit ami de la victime, a été interpellé et placé en garde à vue à Soissons. Une enquête pour assassinat a été ouverte. Face à la hausse des prix à la pompe, le ministère de l'Économie a publié hier ses estimations sur les marges brutes des distributeurs de carburant. Selon Bercy, elles restent en moyenne au niveau observé avant le début de la guerre au Moyen-Orient. Une flambée temporaire a tout de même été constatée au début du conflit, avec parfois jusqu'à 10 centimes de plus. Avant un retour à la normale, ces données seront désormais actualisées chaque semaine. Accident mortel hier midi dans le sud de l'Oise sur la RN2 à hauteur de Boissy-Frénois. Un automobiliste d'une cinquantaine d'années originaire de l'Aisne a perdu la vie après une sortie de route dans le sens Paris-Provence. Un utilitaire est également impliqué dans l'accident. Les secours sont intervenus peu avant 13h sans parvenir à réanimer la victime. Les circonstances exactes de l'accident restent encore à déterminer. Un homme de 54 ans originaire de Noyon, condamné à 12 mois de prison pour avoir violemment frappé son voisin de palier. Les faits remontent au 23 avril. La victime a subi de nombreuses fractures avec 32 jours d'ITT. Le prévenu, qui nie avoir utilisé une tringle à rideau retrouvée à son domicile, reconnaît seulement 2 coups de poing. Avec 12 mentions à son casier judiciaire, il a été maintenu en détention à l'issue de son jugement. À Compiègne, le parvis de l'espace Jean Legendre se transforme. La ville a lancé un vaste projet de végétalisation inspiré des jardins zen japonais, ajoutant 300 mètres carrés d'espace vert. Les travaux réalisés par les agents municipaux pour un coût estimé entre 20 000 et 30 000 euros s'inscrivent dans le cadre du 40e anniversaire du jumelage avec la ville japonaise de Shirakawa. L'inauguration est prévue à l'automne. Et puis le Paris Saint-Germain qualifié pour la finale de la Ligue des Champions. Les Parisiens se sont qualifiés après un match nul, un partout face au Bayern de Munich en demi-finale retour. Le PSG défendra son titre ce 30 mai à Budapest, avec la possibilité de devenir le premier club français à remporter 2 Ligues des Champions consécutives.
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3: Et c'est le retour du beau temps aujourd'hui avec alternance de nuages éclaircis, mais quand même pas mal de ciel bleu, ça fait du bien. 11 à Grandvilliers ce matin, 12 du côté de Saint-Paul, 13 ce sera pour Mouy, Longueuil-Sainte-Marie, 12 à Ressons-sur-Matz, ça c'est ce matin. Et cet après-midi jusqu'à 17 annoncé à Meignelay-Montigny, 18 à Saint-Jean-en-Chaussée, 18 également pour Liancourt, 17 à Saint-Paul, à Migny-sur-Thérain et à Feuquières cet après-midi.
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3: 6h04 sur Évasion. Dans un instant, les anniversaires du jour de ce 7 mai. Ce sera juste après David Guetta qui fait 3 dates.

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2: Oui, bonjour, nous sommes jeudi le 7 mai. 300 euros à vous faire gagner dans le 10 secondes chrono tout à l'heure. Nous fêtons les Gisèle, les Flavie et c'est la journée mondiale du rire. Aujourd'hui, on fête aussi la victoire, il y a 49 ans déjà, de Marie-Myriam à l'Eurovision.
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2: C'était en 1977.
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2: Émilie adore cette chanson.
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2: Comme un enfant. Bon anniversaire aussi à Philippe Guéluc, 72 ans pour le créateur du chat, la BD, Sophie Talman à 50 ans et Zoé Félix, l'actrice à 50 ans. Et toi, J Balvin fête ses 41 ans ce matin. Ça c'est avec ma latino de l'été. Et de votre côté, on a reçu des anniversaires aussi. Claire de Senlis, bon anniversaire à ma sœur adorée Elodie pour tes 34 ans, passe une magnifique journée remplie de surprises. Ah, peut-être qu'elle a préparé des petits trucs. Et Marion de Dammartin-en-Goële dit un très joyeux anniversaire à ma meilleure amie Julie qui fête ses 30 ans aujourd'hui. On n'oublie pas le gâteau ce soir. Ah non, bah non, un gâteau, ça ne s'oublie pas. Dans un instant, à Miami, pourquoi un avion a-t-il dû faire demi-tour avant un décollage il y a quelques jours? Bah, j'espère que c'était pas pour Émilie.

0: concours à 6h15 sur Évasion. Très bon début de journée à vous. Dans un instant, toujours plus de tubes, ce sera avec Bruno Mars. Mais d'abord, on a une actu en plus qui concerne peut-être Émilie.
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0: À Miami, un avion a dû faire demi-tour avant un décollage il y a quelques jours et je sais qu'en ce moment elle est là-bas, donc j'espère que c'est pas elle. C'est parce qu'une passagère refusait de raccrocher son téléphone. L'équipage l'a prié de couper son appel, d'autres voyageurs aussi. Elle a ignoré les consignes avec hostilité. Du coup, le pilote a ramené l'appareil à la porte d'embarquement. Ah oui, d'accord, il était déjà en train d'être sur la piste pour décoller. Waouh. Du coup, ils ont eu une heure de retard parce qu'elle s'est fait interpeller par la police. Bah écoutez, elle nous racontera si c'était elle, mais quand même. Non, c'est pas son genre de téléphoner comme ça. Mais en ce moment, elle est là-bas.
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0: Très bon réveil sur Évasion, nous sommes le jeudi 7 mai et ce soir va être diffusé le premier film fait entièrement par IA et c'est au Grand Rex que ça se passe et ça s'appelle Remember the Future 2320. Et je ne sais pas du tout ce que ça va donner ni à quoi m'attendre, j'ai vu aussi qu'il y avait une pièce de Molière qui avait été faite entièrement par IA et qui a coûté 1 million d'euros et je ne vois pas comment c'est possible de coûter autant. Mais bon bref, on en reparlera tout à l'heure dans un instant. Les infos à 6h30, infos un peu plus sérieuses et quelques idées sorties dans la vraie vie tout de suite.
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2: Célébrer la musique et le patrimoine à Villers-Saint-Paul. Ce dimanche, le Festival des Clochers fait étape à l'église Saint-Pierre et Saint-Paul de Villers-Saint-Paul. À partir de 17h, embarquez pour un voyage musical au cœur d'un lieu chargé d'histoire. La soirée s'ouvrira avec la chorale La Gobelaine de Gouvieux avant de laisser place à un quartet de jazz pour une parenthèse élégante et intimiste entre standards revisités et improvisation. Et bonne nouvelle, l'entrée est entièrement gratuite, alors soyez là nombreux. Le jardin a désormais sa fête et c'est à Marolles que ça se passe. Ce dimanche, place de la mairie, la commune accueille la première édition de la fête du jardin. De 10h à 18h, profitez d'une journée entièrement dédiée à votre extérieur avec plantes, semis, fruits et légumes ainsi que des objets de décoration et des produits locaux en vente ou en troc. Restauration et buvette sur place, entrée libre et gratuite pour tous les visiteurs. Retour de la musique et de toujours plus de tubes tout de suite sur Évasion.
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0: Rudolph, bien sûr, Évasion dans un instant. L'horoscope, signe du jour de ce 7 mai. Vous voulez le savoir? Allez, je vous le dis parce que vous êtes sympathique. Ce seront les Verseaux. On écoute ça après Ed Sheeran et les infos. Il est 6h30.
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0: Et c'est avec Samuel Aguiter, bonjour.
2: Bonjour Mathieu et bonjour à tous. Une collégienne de 14 ans tuée à l'arme blanche hier dans l'Aisne à Frères en Tardenois. L'adolescente élève de 3e a reçu de multiples coups de couteau sur la voie publique et est décédée avant l'arrivée des secours. Un homme de 23 ans, possiblement un ancien petit ami de la victime, a été interpellé et placé en garde à vue à Soissons. Une enquête pour assassinat a été ouverte. Face à la hausse des prix à la pompe, le ministère de l'Économie a publié hier ses estimations sur les marges brutes des distributeurs de carburant. Selon Bercy, elles restent en moyenne au niveau observé avant le début de la guerre au Moyen-Orient. Une flambée temporaire a tout de même été constatée au début du conflit, avec parfois jusqu'à 10 centimes de plus. Avant un retour à la normale, ces données seront désormais actualisées chaque semaine. Accident mortel hier midi dans le sud de l'Oise sur la RN2 à hauteur de Boissy-Frénois. Un automobiliste d'une cinquantaine d'années originaire de l'Aisne a perdu la vie après une sortie de route dans le sens Paris-Provence. Un utilitaire est également impliqué dans l'accident. Les secours sont intervenus peu avant 13h sans parvenir à réanimer la victime. Les circonstances exactes de l'accident restent encore à déterminer. Un homme de 54 ans, originaire de Noyon, condamné à 12 mois de prison pour avoir violemment frappé son voisin de palier. Les faits remontent au 23 avril. La victime a subi de nombreuses fractures avec 32 jours d'ITT. Le prévenu, qui nie avoir utilisé une tringle à rideau retrouvée à son domicile, reconnaît seulement 2 coups de poing. Avec 12 mentions à son casier judiciaire, il a été maintenu en détention à l'issue de son jugement. À Compiègne, le parvis de l'espace Jean Legendre se transforme. La ville a lancé un vaste projet de végétalisation inspiré des jardins zen japonais, ajoutant 300 mètres carrés d'espace vert. Les travaux réalisés par les agents municipaux pour un coût estimé entre 20 000 et 30 000 euros s'inscrivent dans le cadre du 40e anniversaire du jumelage avec la ville japonaise de Shirakawa. L'inauguration est prévue à l'automne. Et puis le Paris Saint-Germain qualifié pour la finale de la Ligue des Champions. Les Parisiens se sont qualifiés après un match nul, un partout face au Bayern de Munich en demi-finale retour. Le PSG défendra son titre ce 30 mai à Budapest avec la possibilité de devenir le premier club français à remporter 2 Ligues des Champions consécutives.
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0: Et c'est le retour du beau temps aujourd'hui avec alternance de nuages éclaircis, mais quand même pas mal de ciel bleu. Ça fait du bien. 11 à Grandvilliers ce matin, 12 du côté de Saint-Paul, 13 ce sera pour Mouy, Longueuil-Sainte-Marie, 12 à Ressons-sur-Matz, ça c'est ce matin. Et cet après-midi jusqu'à 17 annoncé à Meignolet-Montigny, 18 à Saint-Jean-en-Chaussée, 18 également pour Liancourt, 17 à Saint-Paul, à Milly-sur-Thérain et à Feuquières cet après-midi.
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0: 6h33 sur Évasion, dans un instant l'horoscope. En attendant, voici toujours plus de tubes pour bien se réveiller. Ed Sheeran, Caméra. Et tout à l'heure, 300 euros à gagner dans le 10 secondes chrono.

0: Bienvenue sur Évasion, 6h40 et on vous souhaite évidemment un bon réveil ce soir week-end. Si vous ne travaillez pas demain, parce qu'il y a quand même quelques secteurs où ça va continuer de travailler, bon courage à eux d'ailleurs. Dans un instant, Elena et l'horoscope, signe du jour les Verseaux, c'est maintenant.
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0: Bélier, l'énergie et la forme vous accompagnent aujourd'hui. Taureau, le calme et l'absence de stress dopent votre efficacité. Gémeaux, la patience est de mise si vos projets tardent. Cancer, une nouvelle relation pourrait venir ravir les célibataires. Lion, votre partenaire attend beaucoup de vous. Vierge, des moments mémorables vous attendent avec votre conjoint. Balance, vos talents créatifs se remarquent au travail. Scorpion, le dialogue et la communication aident votre couple. Sagittaire, vos objectifs professionnels sont enfin atteints. Capricorne, les rivalités sont dures à supporter. Verseau, vous êtes le signe du jour, un besoin de changement se fait sentir dans votre vie. Et enfin les poissons, prendre du temps pour vous ressourcer est nécessaire.
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0: et Évasion. Nous sommes le 7 mai. Aujourd'hui, c'est la journée mondiale du rire. Du coup, si vous voulez que je vous fasse rire, bah, je peux mettre des petites vidéos voilà, sur les réseaux sociaux. Mathieu Radio Évasion, mon Instagram. Voilà, je pense que je vais mettre des petites stories toute la journée. Des trucs un petit peu rigolos. Pourquoi pas? Alex Warren, c'est dans un instant. C'est toujours plus de tubes. Et c'est pour bien se réveiller. Ce sera juste après quelques offres d'emploi.
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2: À Nogent-sur-Oise, un supermarché recherche un équipier polyvalent pour un CDI de 35 heures par semaine. Le poste nécessite d'être disponible samedi et certains dimanches. Vous assurez le bon approvisionnement des rayons, garantissez l'encaissement fiable des produits. Vous entretiendrez également le supermarché et garantirez le meilleur accueil pour les clients. Si jamais vous êtes intéressé par cette offre d'emploi, vous pouvez la retrouver complète sur emploi.lidl.fr. Un établissement situé à Gouvieux recherche un agent d'accueil et d'admission. Votre rôle sera d'assurer l'accueil physique et téléphonique, de saisir les préadmissions et admissions, de récupérer et saisir les données administratives des patients. Si jamais vous êtes intéressé par cette offre d'emploi, il s'agit d'un CDD de 4 mois. Vous pouvez téléphoner au 03 44 62 50 50.
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écoutez Évasion. Et avant 7h30, je vais tenter de vous faire gagner 300 euros. C'est le 10 secondes chrono. Et oui, ce sera ma mission. Allez, bienvenue sur Évasion. À suivre les infos, la météo à 7h du matin. Le temps d'écouter un classique qu'on aime bien sur Évasion. Il est 7h05. Bienvenue.

0: J'adore cette chanson depuis qu'elle existe. C'était Gwen Stefani sur Évasion à suivre. Les infos, ce sera dans une petite minute.
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0: Il est 7h du matin, vous écoutez Évasion. Dans un instant, on va écouter Taylor Swift, peut-être même Jack et Carla, mais d'abord les infos et la météo.
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0: Et c'est avec Samuel Aguiter, bonjour.
9: Bonjour Mathieu et bonjour à tous. Une collégienne de 14 ans tuée à l'arme blanche hier dans l'Aisne à Frères en Tardenois. L'adolescente élève de 3e a reçu de multiples coups de couteau sur la voie publique et est décédée avant l'arrivée des secours. Un homme de 23 ans, possiblement un ancien petit ami de la victime, a été interpellé et placé en garde à vue à Soissons. Une enquête pour assassinat a été ouverte. Face à la hausse des prix à la pompe, le ministère de l'Économie a publié hier ses estimations sur les marges brutes des distributeurs de carburant. Selon Bercy, elles restent en moyenne au niveau observé avant le début de la guerre au Moyen-Orient. Une flambée temporaire a tout de même été constatée au début du conflit, avec parfois jusqu'à 10 centimes de plus. Avant un retour à la normale, ces données seront désormais actualisées chaque semaine. Accident mortel hier midi dans le sud de l'Oise sur la RN2 à hauteur de Boissy-Frénois. Un automobiliste d'une cinquantaine d'années originaire de l'Aisne a perdu la vie après une sortie de route dans le sens Paris-Provence. Un utilitaire est également impliqué dans l'accident. Les secours sont intervenus peu avant 13h sans parvenir à réanimer la victime. Les circonstances exactes de l'accident restent encore à déterminer. Un homme de 54 ans originaire de Noyon, condamné à 12 mois de prison pour avoir violemment frappé son voisin de palier. Les faits remontent au 23 avril. La victime a subi de nombreuses fractures avec 32 jours d'ITT. Le prévenu, qui nie avoir utilisé une tringle à rideau retrouvée à son domicile, reconnaît seulement 2 coups de poing. Avec 12 mentions à son casier judiciaire, il a été maintenu en détention à l'issue de son jugement. À Compiègne, le parvis de l'espace Jean Legendre se transforme. La ville a lancé un vaste projet de végétalisation inspiré des jardins zen japonais, ajoutant 300 mètres carrés d'espace vert. Les travaux réalisés par les agents municipaux pour un coût estimé entre 20 000 et 30 000 euros s'inscrivent dans le cadre du 40e anniversaire du jumelage avec la ville japonaise de Shirakawa. L'inauguration est prévue à l'automne. Et puis le Paris Saint-Germain qualifié pour la finale de la Ligue des Champions. Les Parisiens se sont qualifiés après un match nul, un partout face au Bayern de Munich en demi-finale retour. Le PSG défendra son titre ce 30 mai à Budapest avec la possibilité de devenir le premier club français à remporter 2 Ligues des Champions consécutives.
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0: Et c'est le retour du beau temps aujourd'hui avec alternance de nuages éclaircis mais quand même pas mal de ciel bleu, ça fait du bien. 11 à Grandvilliers ce matin, 12 du côté de Saint-Paul, 13 ce sera pour Mouy, Longueuil-Sainte-Marie, 12 à Ressons-sur-Matz, ça c'est ce matin. Et cet après-midi jusqu'à 17 annoncé à Meignelay-Montigny, 18 à Saint-Jean-en-Chaussée, 18 également pour Liancourt, 17 à Saint-Paul, à Milly-sur-Thérain et à Feuquières cet après-midi.
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0: Il est 7h03, vous écoutez Évasion. 300 euros à vous faire gagner avant 7h30. Et les anniversaires de vos amis dans un instant. Juste après Jack et Carla.

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2: Et oui, c'est Mathieu, on est ensemble jusqu'à 9h30 sur Évasion avec toujours plus de tubes et 300 euros à vous faire gagner dans le 10 secondes chrono. Aujourd'hui, jeudi 7 mai, nous fêtons les Gisèle et les Flavie. C'est la journée mondiale du rire. Je vais essayer de vous mettre des petites blagues sur mon Instagram, Mathieu Radio Évasion. Et puis on fête aussi les 49 ans de la victoire de la France à l'Eurovision.

créateur du chat 72 ans. Et un autre style musical, c'est J Balvin qui fête ses 41 ans ce matin. Il avait fait cette chanson avec Willie William. Grand, grand succès de J Balvin. On a aussi vos anniversaires qu'on a reçus sur evasionfm.com. Il y a un formulaire à remplir. Claire de Senlis qui dit bon anniversaire à ma sœur Elodie. Pour ses 34 ans, je t'adore. Passe une magnifique journée remplie de surprises. Ah, je pense qu'elle lui a préparé des petites surprises. Et puis de la part de Marion de Dammartin-Angouël, un très joyeux anniversaire à ma meilleure amie Julie qui fête ses 30 ans aujourd'hui. N'oublie pas le gâteau ce soir. D'accord, elle est de corvée de gâteau. Eh ben, c'est noté. Dans un instant, une actu en plus. Chers amis, on va parler de la Turquie, une erreur qui a coûté 16 000 euros à une touriste. On en reparle.

0: Vous écoutez Évasion, il est 7h15, bienvenue. On va jouer dans un instant avec le 10 secondes chrono, inscription évasionfm.com pour vous permettre de gagner 300 euros. On va faire un qui suis-je, qui va être assez facile, on va parler d'un certain concours de musique. Voilà, je vous le dis. Mais d'abord une actu en plus, et puis on écoutera toujours plus de tubes juste après.
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0: Direction la Turquie, une erreur a coûté 16 000 euros à une vacancière allemande il y a quelques jours. À votre avis, qu'est-ce qu'elle a fait? Eh ben, elle a oublié de couper ses données mobiles, les fameuses données en itinérance. C'est une femme de 75 ans qui voulait rester joignable à tout moment. Du coup, des applications restées ouvertes en arrière-plan sur son téléphone. Résultat, 16 000 euros de facture. Son opérateur a quand même été hyper sympa puisqu'il a accepté de faire un geste commercial et de diviser la facture par 10, soit seulement, avec des gros guillemets, 1690 euros. Et puis ce 16 000, c'est quand même pas mal. Allez, merci l'opérateur et faites attention quand vous partez à l'étranger. Dans un instant, on écoute Charlotte Cardin. Qui doit faire super gaffe aussi à ses données en itinérance parce qu'elle nous vient du Canada, donc à chaque fois qu'elle voyage, ça coûte bonbon.
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2: Eh oui, 10 secondes chrono, on va vous poser une question. Peut-être un qui suis-je, peut-être un son mystère, peut-être un blind test, peut-être une parole manquante, c'est ça. Le 10 secondes chrono, après vous avez 10 secondes pour trouver la bonne réponse. Vous l'aurez compris, 300 euros gagnés cette semaine. Je vais jouer avec Delphine de Sacy-le-Grand. Bonjour Delphine.
3: Bonjour.
2: Ça va?
3: Ah ouais, ça va, très bien.
2: Ouais, toi t'es en arrêt toi?
3: Ouais, je suis en arrêt de travail, je viens de me faire opérer de mon épaule.
2: Ah, tout va bien?
3: Ouais, c'est dur.
2: Aïe, aïe, aïe. Bah écoute, ouais. Repose-toi bien. Écoute-nous en attendant. J'espère que ça te met de la bonne humeur et peut-être 300 euros à gagner. Avec le 10 secondes chrono, ce matin, ce sera un qui suis-je. Je vais te faire deviner, ou plutôt un que suis-je. Quelque chose qui n'est pas un humain. Voilà, c'est un truc qui revient tous les ans. Et tu auras 10 secondes pour trouver. Est-ce que tu es prête?
3: Ouais, je suis prête.
2: C'est parti. Top, je suis un concours entre pays européens et l'Australie d'ailleurs qui s'est rajouté pour élire la meilleure chanson du concours. Ça a lieu tous les ans. Qu'est-ce que c'est?
3: L'Eurovision.
2: Ben oui, évidemment.
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2: Eh ben figure-toi que c'est, ça fait 49 ans qu'on a eu la victoire de Marie-Myriam à l'Eurovision en 77. Un 7 mai, c'est pour ça qu'on en parle ce matin. Bravo à toi, du coup, t'es dans le tirage au sort de demain. Et on te souhaite bonne chance.
3: Ouais, j'aimerais bien.
2: Ça marche.
3: Ça ferait du bien.
2: Ouais, tu te rachètes une épaule comme ça, effectivement. 7h26, dans un instant, les infos. Voici Karel Redjepsen. Et on rejoue tout à l'heure à 8h25. Évasionfm.com pour vous inscrire.

0: Maybe, Carrie Jepsen sur Évasion à suivre l'horoscope. This is Théodora et les infos, il est 7h30.
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0: Et c'est avec Samuel Aguiter, bonjour.
2: Bonjour Mathieu et bonjour à tous. Une collégienne de 14 ans tuée à l'arme blanche hier dans l'Aisne à Frères en Tardenois. L'adolescente élève de 3e a reçu de multiples coups de couteau sur la voie publique et est décédée avant l'arrivée des secours. Un homme de 23 ans, possiblement un ancien petit ami de la victime, a été interpellé et placé en garde à vue à Soissons. Une enquête pour assassinat a été ouverte. Face à la hausse des prix à la pompe, le ministère de l'Économie a publié hier ses estimations sur les marges brutes des distributeurs de carburant. Selon Bercy, elles restent en moyenne au niveau observé avant le début de la guerre au Moyen-Orient. Une flambée temporaire a tout de même été constatée au début du conflit, avec parfois jusqu'à 10 centimes de plus. Avant un retour à la normale, ces données seront désormais actualisées chaque semaine. Accident mortel hier midi dans le sud de l'Oise sur la RN2 à hauteur de Boissy-Frénois. Un automobiliste d'une cinquantaine d'années originaire de l'Aisne a perdu la vie après une sortie de route dans le sens Paris-Provence. Un utilitaire est également impliqué dans l'accident. Les secours sont intervenus peu avant 13h sans parvenir à réanimer la victime. Les circonstances exactes de l'accident restent encore à déterminer. Un homme de 54 ans, originaire de Noyon, condamné à 12 mois de prison pour avoir violemment frappé son voisin de palier. Les faits remontent au 23 avril. La victime a subi de nombreuses fractures avec 32 jours d'ITT. Le prévenu, qui nie avoir utilisé une tringle à rideau retrouvée à son domicile, reconnaît seulement 2 coups de poing. Avec 12 mentions à son casier judiciaire, il a été maintenu en détention à l'issue de son jugement. À Compiègne, le parvis de l'espace Jean Legendre se transforme. La ville a lancé un vaste projet de végétalisation inspiré des jardins zen japonais, ajoutant 300 mètres carrés d'espace vert. Les travaux réalisés par les agents municipaux pour un coût estimé entre 20 000 et 30 000 euros s'inscrivent dans le cadre du 40e anniversaire du jumelage avec la ville japonaise de Shirakawa. L'inauguration est prévue à l'automne. Et puis le Paris Saint-Germain qualifié pour la finale de la Ligue des Champions. Les Parisiens se sont qualifiés après un match nul, 1-1 face au Bayern de Munich en demi-finale retour. Le PSG défendra son titre ce 30 mai à Budapest avec la possibilité de devenir le premier club français à remporter 2 Ligues des Champions consécutives.
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0: Et c'est le retour du beau temps aujourd'hui avec alternance de nuages éclaircis, mais quand même pas mal de ciel bleu, ça fait du bien. 11 à Grandvilliers ce matin, 12 du côté de Saint-Paul, 13 ce sera pour Mouy, Longueuil-Sainte-Marie, 12 à Ressons-sur-Matz, ça c'est ce matin. Et cet après-midi jusqu'à 17 annoncé à Meignelay-Montigny, 18 à Saint-Jean-en-Chaussée, 18 également pour Liancourt, 17 à Saint-Paul, à Milly-sur-Thérain et à Feuquières cet après-midi.
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0: Sandrine Dattis-Mons se réjouit, elle dit ce soir c'est week-end. Oui Sandrine, mais d'abord il faut aller travailler. À suivre l'horoscope et Paul Claes tout de suite, 7h33.
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0: Vous écoutez Évasion, il est 8h20 et grâce à Évasion, vous allez peut-être pouvoir repartir en vacances avec votre séjour en famille au Futuroscope à gagner grâce à Cyril. Oui, ce sera tout à l'heure. Bonjour à la star du jour à 10h10 et 11h10. 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Evasionfm.com pour 2-3 détails. 4 sites dans un instant. Et l'horoscope de ce jeudi, c'est maintenant.
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0: Bélier, l'énergie et la forme vous accompagnent aujourd'hui. Taureau, le calme et l'absence de stress dopent votre efficacité. Gémeaux, la patience est de mise si vos projets tardent. Cancer, une nouvelle relation pourrait venir ravir les célibataires. Lion, votre partenaire attend beaucoup de vous. Vierge, des moments mémorables vous attendent avec votre conjoint. Balance, vos talents créatifs se remarquent au travail. Scorpion, le dialogue et la communication aident votre couple. Sagittaire, vos objectifs professionnels sont enfin atteints. Capricorne, les rivalités sont dures à supporter. Verseau, vous êtes le signe du jour, un besoin de changement se fait sentir dans votre vie. Et enfin les poissons, prendre du temps pour vous ressourcer est nécessaire.
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0: sur Evasion, c'était Katsa et Gabriella. Personnellement, j'adore leur dernière chanson Pinky Up, mais aussi Internet Girl. C'est frais, ça me fait plaisir, ça fait du bien. Elles ont enflammé d'ailleurs la scène de Coachella. On a reçu vos petits messages d'auditeurs, auditrices pour ce jeudi. Voilà, des petites dédicaces, des petits messages qui font extrêmement plaisir. Et vous pouvez d'ailleurs nous contacter. On a un WhatsApp, hein, 07 68 60 50 17. Un petit message pour dire qu'au travail, la machine à café est officiellement en panne. Aïe! Ambiance panique générale ce matin, nous dit Julie de Saint-Souple. Ouais, j'imagine. Mais si ça marche bien, viens Évasion, il n'y a pas de souci. Et puis un coucou pour vous dire qu'au bureau, la réunion de 10h a été remplacée encore par une discussion de 45 minutes sur le choix du déj. Productivité maximale de la part de Marion de Nanteuil-le-Rhône. Hein. Ben ça, j'aime beaucoup aussi. Je pense qu'elle parle de la réunion d'hier ou alors elle anticipe. Je ne sais pas trop. À suivre, Miley Cyrus. Et à 8h, il y aura les infos et la météo qui normalement sera bonne pour aujourd'hui.
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Miley Cyrus sur Évasion à 7h55. Très bon début de journée à vous. Allez, ce soir c'est week-end. 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Faire du neuf avec du vieux, Kaigo qui reprend Tina Turner, What's Love Got To Do With It sur Evasion.

0: Jeanne, respire fort sur Évasion.
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4: Il est 8h du matin, très bon début de jeudi 7 mai. À suivre Shakira, Taylor Swift et les infos, la météo pour aujourd'hui.
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4: Et on retrouve Samuel Aguter.
5: Bonjour Mathieu et bonjour à tous. L'ex-premier adjoint du village isérien de Tartigny, près de Breteuil, a comparu hier devant la cour d'appel d'Amiens. Âgé de 75 ans, il a reconnu avoir agressé sexuellement 5 enfants, dont 4 membres de sa famille, entre 1997 et 2021. L'avocat général a requis une peine de 10 ans d'emprisonnement avec 2 tiers de sûreté ainsi qu'une interdiction de contact avec des mineurs. Le délibéré est attendu mercredi prochain. Émotion et stupeur dans l'Aisne à Frères-en-Tardenois après la mort d'une collégienne de 14 ans tuée hier matin sur un sentier menant à son établissement. L'adolescente retrouvée très grièvement blessée à l'arme blanche n'a pas pu être sauvée. Un important dispositif de recherche avec 85 militaires, drones et équipes du GIGN a permis l'interpellation d'un suspect à Soissons, possiblement un ancien petit ami de la victime. 8 personnes condamnées hier au tribunal de Senlis dans une vaste affaire de trafic de drogue entre l'Espagne et le bassin créillois. 5 hommes et 3 femmes âgées de 20 à 38 ans écopent de peine allant de 24 mois avec sursis à 4 ans de prison ferme. L'enquête avait permis en 2024 la saisie de plus d'une demi-tonne de résine de cannabis et plusieurs kilos d'herbe pour une valeur estimée à 4 millions d'euros. Sophie Binet, secrétaire générale de la CGT, attendue dans l'Oise dès ce matin pour une journée de soutien aux salariés. À 10h, elle participera d'abord à un rassemblement place Jeanne Hachette à Beauvais avant de rejoindre les personnels en grève de l'hôpital de Creil qui protestent contre leurs conditions de travail. Elle rencontrera ensuite des associations mobilisées sur la question de l'amiante à Longueuil-Annel, puis visitera un EHPAD à Tourotte en fin d'après-midi. Accident mortel hier matin dans le sud de l'Oise sur la RN2 à hauteur de Boissy-Frénois. Un automobiliste d'une 50aine d'années originaire de l'Aisne a perdu la vie après une sortie de route dans le sens Paris-Provence. Un utilitaire est également impliqué dans l'accident. Les circonstances exactes de l'accident restent encore à déterminer. Et puis face à la hausse des prix à la pompe, le ministère de l'économie a publié hier ses estimations sur les marges brutes des distributeurs de carburant. Selon Bercy, elles restent en moyenne au niveau observé avant le début de la guerre au Moyen-Orient. Une flambée temporaire a tout de même été constatée au début du conflit avec parfois jusqu'à 10 centimes de plus. Avant un retour à la normale, ces données seront désormais actualisées chaque semaine. C'est la fin de ce flash. Passez une très bonne journée à l'écoute d'Évasion.
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4: Et c'est le retour du beau temps aujourd'hui avec alternance de nuages éclaircis, mais quand même pas mal de ciel bleu, ça fait du bien. 11 à Grandvilliers ce matin, 12 du côté de Saint-Paul, 13 ce sera pour Mouy, Longueuil-Sainte-Marie, 12 à Ressons-sur-Matz, ça c'est ce matin. Et cet après-midi jusqu'à 17 annoncé à Meignelay-Montigny, 18 à Saint-Jean-en-Chaussée, 18 également pour Liancourt, 17 à Saint-Paul, à Milly-sur-Thérain et à un feu hier cet après-midi.
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4: Noémie Davili Saint-Léonard nous dit vivement ce soir quand même. Bon, moi, je vois pas du tout pourquoi. Moi, je dis vivement avant 8h30 que vous pouvez jouer encore une fois avec moi aux 10 secondes chrono pour tenter de gagner 300 euros. EvasionFM.com pour vous inscrire. Voici Taylor Swift.

0: Amir sur Évasion, il est 8h11.
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0: Et oui, bienvenue, nous sommes jeudi 7 mai ce soir. Week-end de 2-3 jours qui démarre pour quasiment tout le monde. Profitez-en bien. 300 euros à vous faire gagner avant 8h30 du coup. Pour en profiter, nous sommes donc le 7 mai, nous fêtons les Gisèles, les Flavies. C'est la journée mondiale du rire aujourd'hui. Bon anniversaire à Zoé Félix, 50 ans, à Sophie Talman, 50 ans aussi. Philippe Guéluc, le créateur du chat, 72 ans. Et on fête l'anniversaire aussi de J Balvin aujourd'hui. Chanteur qui cartonne à l'international. On va aussi se souvenir qu'il y a 49 ans, c'était la victoire de Marie Myriam à l'Eurovision. C'était en 1977, un 7 mai.
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0: Eurovision qui va pas tarder d'ailleurs à revenir pour cette année. Avec Monroe qui nous représente. De votre côté, on a reçu Optimo, Claire de Senlis, un message d'anniversaire pour sa sœur adorée Elodie pour ses 34 ans. Passe une magnifique journée remplie de surprises. Et Marion de Dammartin, Gouel, un très joyeux anniversaire à souhaiter à sa meilleure amie Julie qui fête ses 30 ans aujourd'hui. On n'oublie pas le gâteau pour ce soir, ça sent quand même la grosse stuff. Dans un instant, un chiffre du jour sur la page Facebook Évasion, 60%. On en retrouve 60% dans les supermarchés. À votre avis, qu'est-ce que c'est? On en reparlera après Shakira.

0: écoutez Évasion et dans un instant, vous aurez la possibilité de jouer avec moi pour tenter d'emporter 300€. Nous allons jouer aux 10 secondes chrono, chers amis, pour vous inscrire, évasionfm.com. On a un chiffre du jour aussi à mettre sur la page Facebook Évasion. 60%, c'est la proportion de ce type de choses que l'on retrouve dans les supermarchés, à votre avis. Qu'est-ce que c'est? Vous avez jusqu'à un peu avant 9h pour trouver la bonne réponse. Dans un instant, David Guetta dans nos oreilles. 8h15 sur la route du travail ou de l'école. Dites-vous que ce soir, c'est week-end. Bienvenue sur Évasion.
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2: Ben oui, amusons-nous, 8h25, ce soir, week-end, sans doute. On va faire une parole manquante, je vais vous passer un extrait de chanson de Pascal Obispo, faudra trouver la suite. Et j'ai pour ce faire Elodie avec moi de Chevry-Cossigny. Bonjour Elodie.
3: Bonjour Mathieu, bonjour tout le monde.
2: Comment ça va?
3: Bah ça va impeccable.
2: Ouais, week-end de 3 jours qui se prépare.
3: Oh oui, mais j'étais en vacances, donc c'est plus que 3 jours.
2: Ah, waouh. Ah oui d'accord, donc toi ça compte pas du coup. Ah mais t'as non. Posé moins.
3: Oui, exactement.
2: Ah malin.
3: Et oui, toujours, il faut pour les vacances.
2: C'est exactement ce qu'a fait Émilie, c'était sa stratégie, bien joué. Eh bien écoute, on va peut-être mettre du beurre dans les épinards, comme on dit. On va faire une parole manquante, la chanson de Pascal Obispo, Lucie. À un moment donné, ça va s'arrêter, il faudra trouver la suite. Est-ce que t'es prête?
3: Oui, je suis prête.
2: C'est parti.

0: plus, il a boité dit. Bah oui, il a dit au jour le jour. Waouh, trop facile.
1: Plus important à vivre et de vivre au jour le jour.
0: Bah oui, effectivement, bien joué. Même pas le temps de mettre le chrono. Bravo, Elodie, t'es trop forte.
2: Bah, j'adore, donc facile.
0: Très bien. Bon, on va souhaiter des belles vacances. Peut-être à demain pour le tirage au sort. N'hésitez pas à vous inscrire. Reste un jeu demain matin, 7h25, evasionfm.com. Pour vous inscrire, bisous, je t'embrasse. Voici Katy Perry, les infos juste après.

0: écoutez Évasion, bienvenue dans un instant. L'horoscope de ce jeudi, ce sera juste après Damiano David, toujours plus de tubes. Et puis les infos, la météo, il est 8h30, on largue les bouts de choix à l'école, c'est parti.
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2: Samuel Aguter.
3: Bonjour Mathieu et bonjour à tous. L'ex-premier adjoint du village isérien de Tartigny, près de Breteuil, a comparu hier devant la cour d'appel d'Amiens. Âgé de 75 ans, il a reconnu avoir agressé sexuellement 5 enfants, dont 4 membres de sa famille, entre 1997 et 2021. L'avocat général a requis une peine de 10 ans d'emprisonnement avec 2/3 de sûreté ainsi qu'une interdiction de contact avec des mineurs. Le délibéré est attendu mercredi prochain. Émotion et stupeur dans l'Aisne, à Frères en Tardenois, après la mort d'une collégienne de 14 ans tuée hier matin sur un sentier menant à son établissement. L'adolescente retrouvée très grièvement blessée à l'arme blanche n'a pas pu être sauvée. Un important dispositif de recherche avec 85 militaires, drones et équipes du GIGN a permis l'interpellation d'un suspect à Soissons, possiblement un ancien petit ami de la victime. 8 personnes condamnées hier au tribunal de Senlis dans une vaste affaire de trafic de drogue entre l'Espagne et le bassin créillois. 5 hommes et 3 femmes âgées de 20 à 38 ans écopent de peine allant de 24 mois avec sursis à 4 ans de prison ferme. L'enquête avait permis en 2024 la saisie de plus d'une demi-tonne de résine de cannabis et plusieurs kilos d'herbe pour une valeur estimée à 4 millions d'euros. Sophie Binet, secrétaire générale de la CGT, attendue dans l'Oise dès ce matin pour une journée de soutien aux salariés. À 10h, elle participera d'abord à un rassemblement place Jeanne Hachette à Beauvais avant de rejoindre les personnels en grève de l'hôpital de Creil qui protestent contre leurs conditions de travail. Elle rencontrera ensuite des associations mobilisées sur la question de l'amiante à Longueuil-Annel, puis visitera un EHPAD à Tourotte en fin d'après-midi. Accident mortel hier matin dans le sud de l'Oise sur la RN2 à hauteur de Boissy-Frénois. Un automobiliste d'une cinquantaine d'années originaire de l'Aisne a perdu la vie après une sortie de route dans le sens Paris-Provence. Un utilitaire est également impliqué dans l'accident. Les circonstances exactes de l'accident restent encore à déterminer. Et puis, face à la hausse des prix à la pompe, le ministère de l'économie a publié hier ses estimations sur les marges brutes des distributeurs de carburant. Selon Bercy, elles restent en moyenne au niveau observé avant le début de la guerre au Moyen-Orient. Une flambée temporaire a tout de même été constatée au début du conflit, avec parfois jusqu'à 10 centimes de plus. Avant un retour à la normale, ces données seront désormais actualisées chaque semaine. C'est la fin de ce flash. Passez une très bonne journée à l'écoute d'Évasion.
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0: Et c'est le retour du beau temps aujourd'hui avec alternance de nuages éclaircis, mais quand même pas mal de ciel bleu, ça fait du bien. 11 à Grandvilliers ce matin, 12 du côté de Saint-Paul, 13 ce sera pour Mouy, Longueuil-Sainte-Marie, 12 à Ressons-sur-Matz, ça c'est ce matin. Et cet après-midi jusqu'à 17 annoncé à Meignelay-Montigny, 18 à Saint-Jean-en-Chaussée, 18 également pour Liancourt, 17 à Saint-Paul, à Milly-sur-Thérain et à Feuquières cet après-midi.
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0: 8h33, le chiffre du jour est toujours sur la page Facebook Évasion. N'hésitez pas à jeter un coup d'œil. 60% dans nos supermarchés. Qu'est-ce que c'est? On en reparle avant 9h. En attendant, bonne matinée, 8h33, l'horoscope arrive et Damiano David, c'est tout de suite.

0: Again, c'est la foule, ils nous viennent tout droit de Suède et on a découvert cette chanson grâce au film Roméo et Juliette. Et oui, de Baz Luhrmann dans les années 90 avec évidemment Leonardo DiCaprio. Cette chanson était dans le film et là, succès mondial en 98, je crois, si je dis pas de bêtises. La Coupe du Monde, tout ça. Enfin bon, bref, quelle belle époque. 8h41, on a toujours le chiffre du jour sur la page Facebook Évasion. J'attends vos petites propositions, on va en reparler. Elena, on va l'écouter dans un instant, mais d'abord voici l'horoscope de ce jeudi.
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0: Bélier, l'énergie et la forme vous accompagnent aujourd'hui.
3: Taureau, le calme et l'absence de stress dopent votre efficacité.
4: Gémeaux, la patience est de mise si vos projets tardent.
5: Cancer, une nouvelle relation pourrait venir ravir les célibataires.
6: Lion, votre partenaire attend beaucoup de vous.
7: Vierge, des moments mémorables vous attendent avec votre conjoint.
8: Balance, vos talents créatifs se remarquent au travail.
9: Scorpion, le dialogue et la communication aident votre couple.
10: Sagittaire, vos objectifs professionnels sont enfin atteints.
11: Capricorne, les rivalités sont dures à supporter.
12: Verseau, vous êtes le signe du jour, un besoin de changement se fait sentir dans votre vie.
13: Et enfin les poissons, prendre du temps pour vous ressourcer est nécessaire.
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0: changer sur Évasion. Il est 8h45. Minutes. Bienvenue sur Évasion. Nous sommes le 7 mai et vous nous avez envoyé quelques petits messages. Un coucou pour dire qu'au bureau, la réunion de 10h sera sûrement remplacée par une discussion de 45 minutes sur le choix du déjeuner. Productivité maximale, nous dit Marion de Nanteuil-le-Audouin avec un emoji un peu moqueur. Mais c'est très bien, c'est hyper important de savoir ce qu'on mange ce midi. Est-ce qu'on commande des pizzas? Est-ce qu'on se fait livrer? Est-ce qu'on va au petit boui-boui d'à côté? Un boui-boui, j'adore ce mot. Puis on a reçu un message de Julie de Saint-Souplet. Message pour dire qu'au travail, la machine à café est officiellement en panne. Waouh! Ambiance panique générale ce matin. Ouais, j'imagine. Bah là, RTT, rentre chez toi. Ah non, mais là, c'est truc de fou. On va quand même pas venir avec nos propres CNCO à la radio. Qu'est-ce que c'est que ce... Enfin, au travail, pardon. Nous, on a toutes les marques de machines. Comme ça, chacun ramène ses dosettes. C'est assez rigolo. On a aussi le chiffre du jour, tiens. En parlant de produits de consommation, on en trouve 60% dans les supermarchés. À votre avis, qu'est-ce que c'est? Alors, les produits de la marque du magasin qui sont moins chers, nous dit Evelyne, c'est extrêmement précis. C'est pas ça. Pareil, bonne, même réponse de la part de Julie non plus. Les caisses autonomes, nous dit Julie, toujours pas. De la musique, nous dit Claudine. Bah non, ça, la musique, c'est 100% et c'est sur Évasion. Avec Bruno Mars dans un instant. Allez, la bonne réponse, je la donne avant 9h, dans même pas 10 minutes.
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Bienvenue sur Évasion, il est 8h56, l'heure de vous donner la réponse du chiffre du jour. On en trouve 60% dans les supermarchés. Oui, Tiffen avait trouvé, Nathalie aussi. Il s'agit bien de la proportion de produits ultra transformés. Le skyr aromatisé, le lait d'amande, les carottes râpées ont une image saine. Et pourtant, s'il y a plus de 5 composants, il faut absolument fuir. 5 ingrédients, c'est vraiment le maximum. Voici Charlie Puth et les infos juste après. 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

0: l'heure avec Charlie Puth, Marvin Gaye sur Évasion. Dans une minute, les infos, la météo. Normalement, il devrait faire beau. Enfin, c'est ce qui est annoncé.
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0: Christophe Maé, la lune sur Évasion.
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4: Il est 9h du matin, vous écoutez Évasion. Dans un instant, toujours plus de tubes. Joe, Alex Warren, les infos, la météo tout de suite. Bonne journée.
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4: Et on retrouve Samuel Aguter.
5: Bonjour Mathieu et bonjour à tous. L'ex-premier adjoint du village isérien de Tartigny, près de Breteuil, a comparu hier devant la cour d'appel d'Amiens. Âgé de 75 ans, il a reconnu avoir agressé sexuellement 5 enfants, dont 4 membres de sa famille, entre 1997 et 2021. L'avocat général a requis une peine de 10 ans d'emprisonnement avec 2/3 de sûreté ainsi qu'une interdiction de contact avec des mineurs. Le délibéré est attendu mercredi prochain. Émotion et stupeur dans l'Aisne à Frères-en-Tardenois après la mort d'une collégienne de 14 ans tuée hier matin sur un sentier menant à son établissement. L'adolescente retrouvée très grièvement blessée à l'arme blanche n'a pas pu être sauvée. Un important dispositif de recherche avec 85 militaires, drones et équipes du GIGN a permis l'interpellation d'un suspect à Soissons, possiblement un ancien petit ami de la victime. 8 personnes condamnées hier au tribunal de Senlis dans une vaste affaire de trafic de drogue entre l'Espagne et le bassin créillois. 5 hommes et 3 femmes âgées de 20 à 38 ans écopent de peine allant de 24 mois avec sursis à 4 ans de prison ferme. L'enquête avait permis en 2024 la saisie de plus d'une demi-tonne de résine de cannabis et plusieurs kilos d'herbe pour une valeur estimée à 4 millions d'euros. Sophie Binet, secrétaire générale de la CGT, attendue dans l'Oise dès ce matin pour une journée de soutien aux salariés. À 10h, elle participera d'abord à un rassemblement place Jeanne Hachette à Beauvais avant de rejoindre les personnels en grève de l'hôpital de Creil qui protestent contre leurs conditions de travail. Elle rencontrera ensuite des associations mobilisées sur la question de l'amiante à Longueuil-Annel, puis visitera un EHPAD à Tourotte en fin d'après-midi. Accident mortel hier matin dans le sud de l'Oise sur la RN2 à hauteur de Boissy-Frénois. Un automobiliste d'une 50aine d'années originaire de l'Aisne a perdu la vie après une sortie de route dans le sens Paris-Provence. Un utilitaire est également impliqué dans l'accident. Les circonstances exactes de l'accident restent encore à déterminer. Et puis face à la hausse des prix à la pompe, le ministère de l'économie a publié hier ses estimations sur les marges brutes des distributeurs de carburant. Selon Bercy, elles restent en moyenne au niveau observé avant le début de la guerre au Moyen-Orient. Une flambée temporaire a tout de même été constatée au début du conflit avec parfois jusqu'à 10 centimes de plus. Avant un retour à la normale, ces données seront désormais actualisées chaque semaine. C'est la fin de ce flash. Passez une très bonne journée à l'écoute d'Évasion.
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4: Et c'est le retour du beau temps aujourd'hui avec alternance de nuages éclaircis, mais quand même pas mal de ciel bleu, ça fait du bien. 11 à Grandvilliers ce matin, 12 du côté de Saint-Paul, 13 ce sera pour Mouy, Longueuil-Sainte-Marie, 12 à Ressons-sur-Matz, ça c'est ce matin. Et cet après-midi jusqu'à 17 annoncé à Meignolet-Montigny, 18 à Saint-Jean-en-Chaussée, 18 également pour Liancourt, 17 à Saint-Paul, à Milly-sur-Thérain et à Feuquières cet après-midi.
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4: 9h03 dans un instant, on retrouve celui qui va vous offrir votre séjour en famille au Futuroscope, c'est Cyril. Ce sera juste après Joe et Alex Warren.

0: Jo, End of Beginning sur Évasion, 9h12 et bonjour Cyril.
1: Bonjour à tous, bonjour Mathieu.
0: Comment ça va?
1: Bah ça va très bien, c'est jeudi, juste avant un grand week-end qui se prépare.
0: Il y en a beaucoup qui vont partir en week-end dès ce soir, effectivement, soyez prudents si vous allez sur la route, mais nous on sera là demain.
1: On sera là demain, consultez Bison Futé pour la route, hein, pourquoi pas.
0: Non mais appelez Cyril, il connaît bien.
1: Oui.
0: On a un WhatsApp 07 68 60 50 17. Allez-y, il est devant l'écran, il n'y a pas de souci.
1: Allez, on fait l'infotrafic, les autoroutes, les nationales, les départementales.
0: Ah, on me signale une biche qui traverse kilomètre 52 sur...
1: Et qui s'est cognée contre Bison Futé, mince alors.
0: Ah non. Bon, dans un instant, Jack et Carla. Même sur l'infotrafic, c'est aussi de la musique.
1: Oui, oui.
0: Ah, attends. Appuyez bien sur le TA, hein, sur le... l'autoradio. Bon, allez, bref. À demain, bonne journée.
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Jeudi matin, bientôt le week-end. Bon courage, vous êtes sur Évasion. On voyage à travers les années. Hein. Mary J. Blige en souvenir dans pas longtemps, ce sera Family Affair. Je vous passe aussi Maneskin et puis le girls band Katsai. Maintenant, c'est toujours plus de tubes avec Gabriella sur Évasion. Et du cadeau dans quelques minutes, vous gagnez vos bracelets bijoux. Restez à l'écoute.

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0: 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Ils sont classés aussi les tubes d'évasion, Slimane, Britney Spears et Charlotte Cardin maintenant.
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1: Allez, on cherche la star du jour. Il y a un séjour pour 4 personnes au Futuroscope à gagner en ce moment sur Évasion. On vous paye les billets pour 2 journées, l'hôtel, les petits déjeuners. Après, il n'y a plus qu'à profiter des attractions et animations. Cette année, en plus, le parc présente T-Rex et la Serre des Mondes en nouveauté. Alors, votre enquête ce matin a retrouvé la star du jour. Et c'est quelqu'un qui a pris comme pseudo le nom d'un personnage incarné par Jean-Paul Belmondo dans le film Le Magnifique. Un DJ français très populaire et connu grâce à son tube Love Generation, vous savez, le générique de la Star Academy. Il a fait plein d'autres morceaux. Dernièrement, Évasion a passé I Can't Wait ou encore World Hold On en gold, comme on appelle dans le jargon radio. Vous avez reconnu la star du jour, ce DJ? 09 72 10 11 60. Laissez votre réponse maintenant au standard. 09 72 10 11 60. Évasion va sélectionner l'un ou l'une d'entre vous avant midi. Voici Taylor Swift.
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Vas-y, on voit la vie en rose. Family Portrait, Pink. De son côté, Bison Futé, lui, ce jeudi, il voit rouge dans le sens des départs, rouge sur tout le pays. Donc, restez prudent si vous partez en week-end. Les bouchons ne sont pas à exclure. Après, les bouchons, ils passent mieux quand on a de la musique à la radio. Mais c'est le cas maintenant. Je vous joue à Imani derrière Matt Pokora sur Évasion.

0: This is Théodora sur Évasion. Jeudi matin, ça va? Vous tenez le coup?
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0: J'étais en train de penser à toutes les personnes qui doivent avancer le travail à cause des jours fériés. Alors en ce moment, vous êtes servis. Hein. 8 mai demain, la semaine prochaine, jeudi de l'Ascension et le 25 mai, rebelote avec le lundi de Pentecôte. Courage!
2: Entre moi et moi.
0: Le dernier Pierre de Mar.
2: Je viens,
0: très très bon.
2: Je pense à vous
0: sur Évasion. Et puis enfiler le costume, on va replonger dans l'univers de James Bond 007. L'excellent Skyfall par Adele, ce sera après David Guetta et les sorties de la région.
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3: Un rendez-vous festif et solidaire à Crépy-en-Valois. Ce samedi de 9h à 19h, le complexe Patrice Cauvin accueille le tournoi de la fraternité organisé par l'US Crépy-en-Valois. Habitants et acteurs majeurs de la ville s'affronteront dans un esprit de convivialité et de partage. Sur place, venez assister à la rencontre, mais profitez aussi d'animations pour les enfants ainsi que d'un espace restauration et buvette. En plus, les recettes de l'événement seront intégralement reversées à l'AFM Téléthon. Vous êtes attendus nombreux. Venez faire de bonnes affaires à Saint-Rémy-en-Laux. Demain, la commune accueille une grande brocante de printemps. Sur place, particuliers comme professionnels proposeront de nombreux objets de seconde main pour toute la famille. Vêtements, jeux, livres, jouets, mais aussi de quoi équiper la maison, le tout à prix attractif. Et si vous avez une petite faim, plusieurs points de restauration seront disponibles. Profitez aussi d'animation et d'un manège pour les plus jeunes. Parking disponible à la salle des fêtes. 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

0: Kenji Girac ou encore Alex Warren sur Évasion.
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0: Et une nouvelle sélection pour essayer de participer à la finale et gagner le séjour au Futuroscope avec les enfants. Ça vous plaît? Une quarantaine d'attractions et spectacles au Futuroscope. Deux nouveautés 2026, T-Rex et la Serre des Mondes. C'est un séjour avec hôtel et petit déjeuner inclus. Très très bien. Bon, la mission... Trouver la star du jour, un DJ français. Il utilise comme pseudo le nom d'un personnage incarné par Jean-Paul Belmondo dans le film Le Magnifique. Notre DJ, il a fait la musique du générique de la Star Academy, Love Generation. Il a fait World Hold On ou encore Rock This Party. Et sa fille mixe également, elle s'appelle Paloma. Qui est la star du jour? À vous de trouver ce DJ. Vous me laissez la réponse maintenant et vos coordonnées au 09 72 10 11 60. C'est le standard d'Évasion. 09 72 10 11 60.
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27: c'est un extrait de Claudio Capeo. 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

ça faisait longtemps qu'on l'avait pas entendu. Alex Hepburn avec Under sur Évasion. 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Ed Sheeran devant nous, Disturb et Joe pour adoucir le tout. Voici End of Beginning sur Évasion.

0: La voix de Taylor Swift sur Évasion, Sambor et Tayo Cruz proche de nous.
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0: Et elle est pas loin non plus puisqu'elle se trouve au standard d'Évasion. C'est Katia qui joue à la star du jour. Bonjour Katia.
3: Oui, bonjour Cyril.
0: Du côté de Mantes-la-Ville, tu es assistante de direction et t'aimerais bien aller au Futuroscope découvrir ce parc.
3: Ouais, exactement, surtout avec une grande famille. Bon. C'est vraiment super.
0: Bah oui, ça tombe bien parce que c'est un séjour familial qu'on offre. Parfait pour tout voir, deux journées sur place avec hôtel compris, les petits-déj. Il y a des nouveautés en plus au Futuroscope, T-Rex et la Serre des Mondes. Donc pour être finaliste ce matin, il va falloir te qualifier et puis trouver la star du jour. Tu étais là à 10h10 et 11h10, Katia ?
3: Oui, toujours fidèle au poste, tous les jours.
0: Tu sais qu'on cherche un DJ français, celui qui a produit la musique du générique de la Starac, Love Generation. Il a une fille qui mixe aussi, qui s'appelle Paloma. Et notre DJ nous a fait bouger avec d'autres tubes. Il y a World of Dawn ou alors Rock This Party, entre autres. Est-ce que tu as le nom de la personne ?
3: Oui, bien sûr, c'est Bob Sinclair.
0: Ben oui, c'est Bob Sinclair, bravo. Bon, tu danses sur du Bob Sinclair ou pas ?
3: Oh oui, je danse, j'écoute, je suis sur les réseaux, j'adore son Instagram, il me fait mourir de rire.
0: Ah bah oui, ah, il a beaucoup d'humour, hein, Bob Sinclair, beaucoup moi aussi j'adore. Il fêtera ses 57 ans dimanche, on dirait pas qu'il a qu'un 57 ans, hein, Bob.
3: Non. Pas du tout, non. Très bien conservé.
0: Exactement. Bon, toi Katia, t'es finaliste, bravo. Reste à côté de ton téléphone, on va peut-être t'appeler pour une très bonne nouvelle.
3: Eh ben, avec plaisir.
0: Bonne journée Katia.
3: Très bonne journée.
0: À bientôt. Vous, si vous sélectionnez sur Évasion, on jouera à la star du jour demain, 10h10, 11h10, avec une autre star du jour. Tayo Cruz, pas loin de nous. Et Sambor, c'est après l'emploi sur Évasion.
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4: La mairie de Bonneuil-en-Valois recherche un ouvrier polyvalent d'entretien des bâtiments pour effectuer des travaux de réparation courante en plomberie, peinture, électricité, entretenir un espace vert, réaliser des travaux de bricolage courant. Il s'agit d'un CDD de 6 mois, alors si jamais vous êtes intéressé, vous pouvez téléphoner rapidement au 03 44 88 50 29. À Chantilly, un hôtel-restaurant recherche un chef de rang. Vos missions, entretien de la salle de restaurant et le bar avant le service, dresser les tables selon les standards de service, prendre les commandes, encaisser le règlement des clients, c'est pour un contrat CDI à temps plein. Alors si jamais vous êtes intéressé par cette offre d'emploi et que vous souhaitez avoir un petit peu plus d'informations sur cette dernière, vous pouvez vous rendre sur carrière.bestwestern.fr.
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0: merci de nous avoir choisis. Hein. Soyez les bienvenus, il est midi. À suivre Regan Bonneman, Charlotte Cardin également avec Tant pis pour elle, après l'essentiel de l'actu dans l'Oise.
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2: Bonjour à tous. L'ex-premier adjoint du village isérien de Tartigny, près de Breteuil, a comparu hier devant la cour d'appel d'Amiens. Âgé de 75 ans, il a reconnu avoir agressé sexuellement 5 enfants, dont 4 membres de sa famille, entre 1997 et 2021. L'avocate générale a requis une peine de 10 ans d'emprisonnement avec 2 tiers de sûreté ainsi qu'une interdiction de contact avec des mineurs. Le délibéré est attendu mercredi prochain. Émotion et stupeur dans l'Aisne à Frères-en-Tardenois après la mort d'une collégienne de 14 ans tuée hier matin sur un sentier menant à son établissement. L'adolescente retrouvée très grièvement blessée à l'arme blanche n'a pas pu être sauvée. Un important dispositif de recherche avec 85 militaires, drones et équipes du GIGN a permis l'interpellation d'un suspect de 23 ans à Soissons, possiblement un ancien petit ami de la victime. 8 personnes condamnées hier au tribunal de Senlis dans une vaste affaire de trafic de drogue entre l'Espagne et le bassin criois. 5 hommes et 3 femmes âgés de 20 à 38 ans écopent de peine allant de 24 mois avec sursis à 4 ans de prison ferme. L'enquête avait permis en 2024 à la saisie de plus d'une demi-tonne de résine de cannabis et de plusieurs kilos d'herbe pour une valeur estimée à 4 millions d'euros. Nouvel appel à la grève à la SNCF. Les 4 syndicats représentatifs appellent à un mouvement unitaire ce 10 juin. Ils dénoncent les réorganisations du groupe ferroviaire qu'ils jugent responsable d'une forte dégradation des conditions de travail avec accidents, arrêts maladie et suicides. La grève prévue pour une seule journée ne sera pas reconductible. À Compiègne, le parvis de l'espace Jean Legendre se transforme. La ville a lancé un vaste projet de végétalisation inspiré des jardins zen japonais, ajoutant 300 mètres carrés d'espace vert. Les travaux réalisés par les agents municipaux pour un coût estimé entre 20 et 30 000 euros s'inscrivent dans le cadre du 40e anniversaire du jumelage avec la ville japonaise de Shirakawa, une inauguration prévue à l'automne. Et puis, la région Hauts-de-France a récompensé hier les lauréats régionaux du concours « Je filme le métier qui me plaît ». Lycéens, étudiants et apprentis, ainsi que jeunes en insertion de la région, ont été mis à l'honneur pour leur film de 3 minutes consacré à la découverte d'un métier. Pour l'édition 2026, 30 vidéos ont intégré la sélection officielle et 7 équipes ont été récompensées dans les différentes catégories. Plus de détails sur notre site internet evasionfm.com.
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0: avec Alibi, hein, sur Évasion dans l'Oise.
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0: Et comment allez-vous dans l'Oise en ce jeudi midi? Un jeudi midi qui ressemble à un vendredi, puisque pour beaucoup d'entre vous, ce sera le début du long week-end du 8 mai, hein, tout à l'heure. Bon, en tout cas, ravi de vous accompagner jusqu'à 16h. Cet après-midi, vous allez tenter de gagner votre passe ciné, tenter de gagner également vos bracelets de la nouvelle marque française Bijou. Je vais vous donner le signal à plusieurs reprises. Et puis côté tube, on va repartir avec Miley Cyrus après la météo.
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2: Cet après-midi dans l'Oise, le ciel alterne entre nuages et éclaircies, le tout accompagné d'un risque d'averse par endroits. Vous l'aurez remarqué, les températures remontent aujourd'hui. On relève 17 degrés à Senlis et Crépy-en-Valois, 16 degrés à Clermont, Méru, Beauvais, Chaumont-en-Vexin, Compiègne et Noyon. Le mercure atteint 15 degrés à Crèvecœur-le-Grand et Breteuil, 14 à Formerie. Le vent reste faible, il ne dépasse pas les 10 km/h.
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sera de retour sur la scène du Zénith d'Amiens le 17 octobre prochain. Matt Pokora hein, sur Évasion dans l'Oise avec les planètes. Elle était sur la plage de Rio le week-end dernier avec pratiquement 2 millions de personnes pour la voir. Elle est avec nous ce midi, c'est Shakira. Come on.

0: sur Mont-l'Évêque ou encore à Bonneuil en Valois et partout dans l'Oise, hein, avec Alex Warren. Bon, je vous le disais en présentation et vous le savez, cette semaine, hein, dès qu'on vous donne le signal, vous allez sur evasionfm.com dans la rubrique jeu parce que on vous offre votre bracelet de la nouvelle marque française innovante Bijou. Vous aurez un joli bracelet design unisex de la couleur de votre choix. Enfin bref, ça ce sera cet après-midi, hein. Restez bien avec nous. Duffy et puis Taylor Swift, c'est pour la suite par contre.
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2: Célébrer la musique et le patrimoine à Villers-Saint-Paul. Ce dimanche, le Festival des Clochers fait étape à l'église Saint-Pierre et Saint-Paul de Villers-Saint-Paul. À partir de 17h, embarquez pour un voyage musical au cœur d'un lieu chargé d'histoire. La soirée s'ouvrira avec la chorale La Gobelaine de Gouvieux avant de laisser place à un quartet de jazz pour une parenthèse élégante et intimiste entre standards revisités et improvisation. Et bonne nouvelle, l'entrée est entièrement gratuite, alors soyez là nombreux. Le jardin a désormais sa fête et c'est à Marolles que ça se passe. Ce dimanche, place de la mairie, la commune accueille la première édition de la fête du jardin. De 10h à 18h, profitez d'une journée entièrement dédiée à votre extérieur avec plantes, semis, fruits et légumes ainsi que des objets de décoration et des produits locaux en vente ou en troc. Restauration et buvette sur place, entrée libre et gratuite pour tous les visiteurs. Retour de la musique et de toujours plus de tubes tout de suite sur Évasion.
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0: Bonjour à tous. L'ex-premier adjoint du village isérien de Tartigny, près de Breteuil, a comparu hier devant la cour d'appel d'Amiens. Âgé de 75 ans, il a reconnu avoir agressé sexuellement 5 enfants, dont 4 membres de sa famille, entre 1997 et 2021. L'avocate générale a requis une peine de 10 ans d'emprisonnement avec 2 tiers de sûreté ainsi qu'une interdiction de contact avec des mineurs. Le délibéré est attendu mercredi prochain. Émotion et stupeur dans l'Aisne à Frères-en-Tardenois après la mort d'une collégienne de 14 ans tuée hier matin sur un sentier menant à son établissement. L'adolescente retrouvée très grièvement blessée à l'arme blanche n'a pas pu être sauvée. Un important dispositif de recherche avec 85 militaires, drones et équipes du GIGN a permis l'interpellation d'un suspect de 23 ans à Soissons, possiblement un ancien petit ami de la victime. 8 personnes condamnées hier au tribunal de Senlis dans une vaste affaire de trafic de drogue entre l'Espagne et le bassin criollois. 5 hommes et 3 femmes âgés de 20 à 38 ans écopent de peine allant de 24 mois avec sursis à 4 ans de prison ferme. L'enquête avait permis en 2024 la saisie de plus d'une demi-tonne de résine de cannabis et de plusieurs kilos d'herbe pour une valeur estimée à 4 millions d'euros. Nouvel appel à la grève à la SNCF. Les 4 syndicats représentatifs appellent à un mouvement unitaire ce 10 juin. Ils dénoncent les réorganisations du groupe ferroviaire qu'ils jugent responsable d'une forte dégradation des conditions de travail avec accidents, arrêts maladie et suicides. La grève prévue pour une seule journée ne sera pas reconductible. À Compiègne, le parvis de l'espace Jean Legendre se transforme. La ville a lancé un vaste projet de végétalisation inspiré des jardins zen japonais, ajoutant 300 mètres carrés d'espace vert. Les travaux réalisés par les agents municipaux pour un coût estimé entre 20 et 30 000 euros s'inscrivent dans le cadre du 40e anniversaire du jumelage avec la ville japonaise de Shirakawa, une inauguration prévue à l'automne. Et puis, la région Hauts-de-France a récompensé hier les lauréats régionaux du concours « Je filme le métier qui me plaît ». Lycéens, étudiants et apprentis, ainsi que jeunes en insertion de la région, ont été mis à l'honneur pour leur film de 3 minutes consacré à la découverte d'un métier. Pour l'édition 2026, 30 vidéos ont intégré la sélection officielle et 7 équipes ont été récompensées dans les différentes catégories. Plus de détails sur notre site internet evasionfm.com.
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0: souvenir d'évasion dans l'Oise. Il y avait Nathalie Omboglia hein, pour le début des années 90 avec Thorn. Hein.
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0: Et avec une idée sortie pour demain et après-demain, les Ovalies Unilassalle sont une association étudiante de l'Institut Polytechnique Unilassalle de Beauvais et qui organise un grand ou même le plus grand tournoi européen de rugby universitaire à but solidaire. C'est demain, vendredi et samedi 9 mai au stade Marcel Communeau à Beauvais. Vous allez retrouver l'info en détail sur évasionfm.com, rubrique agenda sorti. Hein. La suite ce sera avec Bruno Mars et puis je vais vous donner peut-être le signal aussi pour tenter de vous offrir un bracelet. Restez là.
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3: Cet après-midi dans l'Oise, le ciel alterne entre nuages et éclaircies, le tout accompagné d'un risque d'averse par endroits. Vous l'aurez remarqué, les températures remontent aujourd'hui. On relève 17 degrés à Senlis et Crépy-en-Valois, 16 degrés à Clermont, Méru, Beauvais, Chaumont-en-Vexin, Compiègne et Noyon. Le mercure atteint 15 degrés à Crèvecœur-le-Grand et Breteuil, 14 à Formerie. Le vent reste faible, il ne dépasse pas les 10 km/h.
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0: fêter son anniversaire le week-end dernier. Lily Allen, hein, sur Évasion dans l'Oise.
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0: 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Bonne chance encore. Damiano David maintenant sur Évasion.

0: évasion à Nogent-sur-Oise ou encore à Caufry, hein, avec Diziz et Théodora. Merci de nous écouter partout sur l'Oise. À gagner cet après-midi en jouant à la question du drive. Hein. Tout à l'heure, ce sera à 16h10 et 17h10 avec Simon. Vous tentez de gagner tous vos après-midi votre passe ciné pour aller voir le film de votre choix. Il y a toujours en ce moment le biopic, hein, sur Michael Jackson qui cartonne. Les offres d'emploi, et après il y aura Grand Corps Malade en duo avec Kimber Rose ou encore Alex Warren sur Évasion.
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2: L'office de tourisme de la communauté d'agglomération du Beauvaisis recherche un animateur numérique de territoire. Les missions principales: gestion du site web de l'office du tourisme, analyse des données statistiques, mise à jour des informations et valorisation des prestataires du territoire via la base de données régionale. Si jamais vous êtes intéressé par cette offre d'emploi, vous pouvez téléphoner au 03 44 15 30 30. La communauté de communes de l'Oise Picarde recrute un chargé d'accueil et de surveillance du patrimoine pour accueillir, orienter, conseiller et renseigner les visiteurs et les scolaires. Élaborer également des projets d'activités pédagogiques. Si jamais vous êtes intéressé, il s'agit d'un CDD de 12 mois. Vous pouvez envoyer votre CV à l'adresse rh@cc-oisepicarde.fr.
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0: Mystical Magical avec Benson Boone hein, sur Évasion dans l'Oise.
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0: Et avec une demi-heure sans interruption en préparation après la météo, il y aura Coldplay, Charlotte Cardin, tant pis pour elle. Et le temps de vous rappeler que la municipalité de Saint-Rémy-en-Laux organise demain, vendredi 8 mai, eh bien, sa brocante, tout simplement. Ça va démarrer aux alentours de 6h30 du matin. Et vous avez l'info en détail sur évasionfm.com, rubrique agenda sorti.
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2: Cet après-midi dans l'Oise, le ciel alterne entre nuages et éclaircies, le tout accompagné d'un risque d'averse par endroits. Vous l'aurez remarqué, les températures remontent aujourd'hui. On relève 17 degrés à Senlis et Crépy-en-Valois, 16 degrés à Clermont, Méru, Beauvais, Chaumont-en-Vexin, Compiègne et Noyon. Le mercure atteint 15 degrés à Crèvecœur-le-Grand et Breteuil, 14 à Formerie. Le vent reste faible, il ne dépasse pas les 10 km/h.
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0: après-midi au cœur de cette demi-heure de tube en non-stop hein, sur Évasion dans l'Oise avec Aza Babidam, la suite avec Elena et tout a changé hein, sur Évasion.
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0: merci de nous écouter à Serna ou encore à Janvry et partout dans l'Oise, hein, avec Senia Spiro à l'instant. Et à gagner cette semaine votre séjour en famille au Futuroscope de Poitiers, un séjour qui comprend également la nuit d'hôtel et le petit déjeuner. Pour tenter de vous sélectionner et participer à la finale demain, eh bien ce sera demain matin, hein. Vous allez jouer à la star du jour avec Cyril à 10h10 et 11h10. Pour la suite, il y a Miley Cyrus sur Évasion dans l'Oise.
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2: Un rendez-vous festif et solidaire à Crépy-en-Valois. Ce samedi de 9h à 19h, le complexe Patrice Cauvin accueille le tournoi de la fraternité organisé par l'US Crépy-en-Valois. Habitants et acteurs majeurs de la ville s'affronteront dans un esprit de convivialité et de partage. Sur place, venez assister à la rencontre, mais profitez aussi d'animations pour les enfants ainsi que d'un espace restauration et buvette. En plus, les recettes de l'événement seront intégralement reversées à l'AFM Téléthon. Vous êtes attendus nombreux. Venez faire de bonnes affaires à Saint-Rémy-en-Laux. Demain, la commune accueille une grande brocante de printemps. Sur place, particuliers comme professionnels proposeront de nombreux objets de seconde main pour toute la famille. Vêtements, jeux, livres, jouets, mais aussi de quoi équiper la maison, le tout à prix attractif. Et si vous avez une petite faim, plusieurs points de restauration seront disponibles. Profitez aussi d'animation et d'un manège pour les plus jeunes. Parking disponible à la salle des fêtes. 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

0: fêté ses 41 ans le week-end dernier. Lily Allen en ce jeudi après-midi sur Évasion dans l'Oise.
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0: Dans quelques minutes, je vous donnerai à nouveau le signal pour tenter de vous offrir un bracelet de la nouvelle marque française Bijou. Le temps de vous rappeler que l'amicale des sapeurs-pompiers de Meignelay-Montigny vous ouvre ses portes. Ce sera ce samedi 9 mai de 10h à 18h avec plein de choses à découvrir. Et vous avez le programme en détail sur évasionfm.com en brique agenda sorti. Allez, juste après la météo, les Maroon 5 vont encore David Guetta sur Évasion.
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3: Cet après-midi dans l'Oise, le ciel alterne entre nuages et éclaircies, le tout accompagné d'un risque d'averse par endroit. Vous l'aurez remarqué, les températures remontent aujourd'hui. On relève 17 degrés à Senlis et Crépy-en-Valois, 16 degrés à Clermont, Méru, Beauvais, Chaumont-en-Vexin, Compiègne et Noyon. Le mercure atteint 15 degrés à Crèvecœur-le-Grand et Breteuil, 14 à Formerie. Le vent reste faible, il ne dépasse pas les 10 km/h.
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0: cheveux, hein, avec Matt Pokora. C'était chaque seconde sur Évasion dans l'Oise.
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0: 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Pendant ce temps-là, nous on écoute Joe, hein, sur Évasion dans l'Oise.

0: Évasion à Alois ou encore à Thiolois, Saint-Antoine et partout dans l'Oise hein, avec Ed Sheeran. Évasion qui vous accompagne pour démarrer, en tout cas pour les plus chanceux d'entre vous, ce long week-end du 8 mai avec du monde hein, sur les routes cet après-midi. Soyez prudents, soyez vigilants, vous êtes nombreux à partir pour ce long week-end. En tout cas, c'est Simon qui va vous accompagner à partir de 16h. Il a un pass ciné à vous offrir. Et puis côté tube, moi je vous prépare Daisy en duo avec Joseph Kamel et Bruno Mars sur Évasion.
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0: Bienvenue sur Evasion, je vous souhaite une bonne fin d'après-midi avec Alex Morin et Shakira à suivre après les infos de ce jeudi. Il est 16h.
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0: Vincent Frémaux, bonjour Vincent.
3: Bonjour Simon, bonjour à tous. L'homme interpellé admet avoir mortellement poignardé une adolescente de 14 ans dans l'Aisne. Interpellé à Soissons après que Chloé ait été poignardée à mort près de son collège de fer en Tardenois ce mercredi. Le suspect de 23 ans a reconnu les faits. Le parquet indique que les liens avec la jeune victime restent à déterminer avec précision, mais il pourrait s'agir d'un ancien petit ami. L'ex-premier adjoint du village issarien de Tartigny a comparu hier devant la cour d'appel d'Amiens. Âgé de 75 ans, il a reconnu avoir agressé sexuellement 5 enfants, dont 4 membres de sa famille, entre 1997 et 2021. L'avocate générale a requis 10 ans d'emprisonnement avec 2 tiers de sûreté et une interdiction de contact avec des mineurs. Le délibéré est attendu mercredi prochain. Un déficit de pluie extrême dans l'Oise. Avril 2026 a été le 3e mois d'avril le plus chaud depuis 1900, ex aequo avec 2020 selon Météo France, qui observe une anomalie de plus 2,3 degrés. De plus, la carte du site Changement climatiquetracker.com répertoriant les précipitations et surtout colorées en rouge. L'Oise enregistre un déficit de cumul de pluie de moins 87% comparé aux moyennes des dernières décennies pour un mois d'avril. Moins d'un Français sur deux a fait un don en 2025. Le nombre de donateurs comme les montants atteignent leur plus bas niveau depuis 2019, date de lancement du baromètre Solidarité des apprentis d'Auteuil qui vient de dévoiler son édition 2026. Seulement 47% des Français déclarent avoir fait un don financier. Même les plus hauts revenus, s'ils ont donné de plus grosses sommes, sont 8% moins nombreux à donner. Aller voir la finale du PSG en Ligue des Champions va vous coûter cher au départ de l'Oise. Suite à la qualification du Paris Saint-Germain ce mercredi face au Bayern, le prix du billet d'avion pour Budapest au départ de Beauvais a explosé pour le week-end du 30 mai. L'aller-retour en low-cost au départ de Beauvais-Tillet a dépassé la barre des 800 euros, 4 fois plus que les tarifs du week-end suivant. Encore faut-il des places pour la finale, certaines ont atteint 50 000 euros en ligne. Un mini-festival de cinéma sur l'amour à Saint-Just-en-Chaussée. Le cinéma Jeanne Moreau, l'association de la suite dans les images et un groupe de jeunes de la mission locale organisent un festival ce samedi. Il proposera dès 14h une projection de La Belle et la Bête. S'en suivra un quiz cinéma, une projection surprise, puis une séance de ciné-gaming. À 19h, projection de La La Land, puis ciné-conférence sur la comédie musicale et temps d'échange. La journée sera belle et dégagée demain, malgré la présence de quelques nuages en matinée à Villeselve. Il fera 14-15 degrés. Pas de grand changement dans le ciel de l'après-midi, qui verra quelques nuages faire leur apparition à Compiègne et Noyon. Il fera 19 degrés de moyenne, 21 de maximale à Neuchâtel.
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0: Bon jeudi après-midi avec Évasion, les tubes reviennent tout de suite avec Jack et Carla.
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0: peut la voir en ce moment à l'affiche au cinéma dans le film Le Diable s'habille en Prada 2. C'était Lady Gaga sur Evasion avec Bad Romance. Et on continue l'après-midi avec toujours plus de tubes. Les 4 sailles à suivre après un point sur La Couleur du Ciel.
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0: Le temps s'annonce bien ensoleillé demain dans l'Oise, malgré quelques nuages possibles en matinée. Au niveau des températures, elles seront assez fraîches le matin avec 2 degrés à Saint-Jean et Chaumont en Vexin, 3 à Clermont, 4 degrés à Pont-le-Roy et Crèvecœur-le-Grand et 6 degrés à Noyon. Le même type de temps est prévu dans l'après-midi, ensoleillé dans l'ensemble malgré quelques nuages. Et les maximales pour demain, 19 degrés à Formerie, 21 degrés à Beauvais, 22 à Crépy-en-Valois.
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0: Évasion avec Damiano David. Je vous souhaite un bon début de week-end de 3 jours si vous avez la chance d'en profiter. Et même si c'est férié demain, on sera là pour vous accompagner dès 5h sur Évasion avec le grand réveil. Mathieu pour vous sortir du lit avec 300 euros cash à remporter. Vous pouvez vous inscrire sur evasionfm.com pour jouer aux 10 secondes chrono à 7h25 et 8h25. Voici quelques idées sorties pour le week-end avant de retrouver Charlotte Cardin sur Évasion.
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2: Célébrer la musique et le patrimoine à Villers-Saint-Paul ce dimanche. Le Festival des Clochers fait étape à l'église Saint-Pierre et Saint-Paul de Villers-Saint-Paul. À partir de 17h, embarqué pour un voyage musical au cœur d'un lieu chargé d'histoire. La soirée s'ouvrira avec la chorale La Gauvelaine de Gouvieux avant de laisser place à un quartet de jazz pour une parenthèse élégante et intimiste entre standards revisités et improvisation. Et bonne nouvelle, l'entrée est entièrement gratuite, alors soyez là nombreux. Le jardin a désormais sa fête et c'est à Marolles que ça se passe. Ce dimanche, place de la mairie, la commune accueille la première édition de la fête du jardin. De 10h à 18h, profitez d'une journée entièrement dédiée à votre extérieur avec plantes, semis, fruits et légumes ainsi que des objets de décoration et des produits locaux en vente ou en troc. Restauration et buvette sur place, entrée libre et gratuite pour tous les visiteurs. Retour de la musique et de toujours plus de tubes tout de suite sur Évasion.
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0: Il est 17h sur Évasion. Passez une bonne fin de journée avec Miley Cyrus et le duo DC's et Théodora à suivre après l'essentiel de l'actualité.
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0: Vincent Frémaux, bonjour Vincent.
2: Bonjour Simon, bonjour à tous. L'homme interpellé admet avoir mortellement poignardé une adolescente de 14 ans dans l'Aisne. Interpellé à Soissons après que Chloé ait été poignardée à mort près de son collège de fer en Tardenois ce mercredi. Le suspect de 23 ans a reconnu les faits. Le parquet indique que les liens avec la jeune victime restent à déterminer avec précision, mais il pourrait s'agir d'un ancien petit ami. L'ex-premier adjoint du village issarien de Tartigny a comparu hier devant la cour d'appel d'Amiens. Âgé de 75 ans, il a reconnu avoir agressé sexuellement 5 enfants, dont 4 membres de sa famille, entre 1997 et 2021. L'avocate générale a requis 10 ans d'emprisonnement avec 2 tiers de sûreté et une interdiction de contact avec des mineurs. Le délibéré est attendu mercredi prochain. Un déficit de pluie extrême dans l'Oise. Avril 2026 a été le 3e mois d'avril le plus chaud depuis 1900, ex aequo avec 2020 selon Météo France, qui observe une anomalie de plus 2,3 degrés. De plus, la carte du site Changement climatiquetracker.com répertoriant les précipitations et surtout colorées en rouge. L'Oise enregistre un déficit de cumul de pluie de moins 87% comparé aux moyennes des dernières décennies pour un mois d'avril. Moins d'un Français sur deux a fait un don en 2025. Le nombre de donateurs comme les montants atteignent leur plus bas niveau depuis 2019, date de lancement du baromètre Solidarité des apprentis d'Auteuil qui vient de dévoiler son édition 2026. Seulement 47% des Français déclarent avoir fait un don financier. Même les plus hauts revenus, s'ils ont donné de plus grosses sommes, sont 8% moins nombreux à donner. Aller voir la finale du PSG en Ligue des Champions va vous coûter cher au départ de l'Oise. Suite à la qualification du Paris Saint-Germain ce mercredi face au Bayern, le prix du billet d'avion pour Budapest au départ de Beauvais a explosé pour le week-end du 30 mai. L'aller-retour en low-cost au départ de Beauvais-Tillet a dépassé la barre des 800 euros, 4 fois plus que les tarifs du week-end suivant. Encore faut-il des places pour la finale, certaines ont atteint 50 000 euros en ligne. Un mini-festival de cinéma sur l'amour à Saint-Just-en-Chaussée. Le cinéma Jeanne Moreau, l'association de la suite dans les images et un groupe de jeunes de la mission locale organisent un festival ce samedi. Il proposera dès 14h une projection de La Belle et la Bête. S'en suivra un quiz cinéma, une projection surprise, puis une séance de ciné-gaming. À 19h, projection de La La Land, puis ciné-conférence sur la comédie musicale et temps d'échange. La journée sera belle et dégagée demain, malgré la présence de quelques nuages en matinée à Villeselve. Il fera 14-15 degrés. Pas de grand changement dans le ciel de l'après-midi, qui verra quelques nuages faire leur apparition à Compiègne et Noyon. Il fera 19 degrés de moyenne, 21 de maximale à Neuchâtel.
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1: Évasion, bon jeudi avec les Maroon 5.
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1: Une sortie cinéma ce week-end, ça vous dit? Bah, j'ai 4 places de ciné là à vous offrir hein, pour le film de votre choix. Vous vous inscrivez par SMS, vous mettez bien Eva au début de votre message, EVA, votre prénom, votre numéro de portable, vous envoyez tout ça au 71036. Quelle actrice qui est la plus nommée de l'histoire aux Oscars du ciné a joué dans des films comme Sur la route de Madison ou Mamma Mia? Est-ce que c'est Meryl Streep selon vous ou alors Nicole Kidman? On recherche le nom de cette actrice la plus nommée de l'histoire aux Oscars du cinéma qui a joué dans des films comme Mamma Mia ou Sur la route de Madison. Meryl Streep ou alors Nicole Kidman? Vous répondez maintenant par SMS Eva, vos coordonnées au 71036. Je vous passe un coup de fil dans quelques minutes pour vous offrir ces 4 entrées ciné. D'ici là, retour des tubes avec Taylor Swift sur Évasion.
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0: Katy Perry sur Évasion, et la chanteuse a fait sensation le week-end dernier lors du Met Gala aux États-Unis avec son joli casque futuriste. La suite, c'est avec Louane après un point sur la couleur du ciel.
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0: Le temps s'annonce bien ensoleillé demain dans l'Oise, malgré quelques nuages possibles en matinée. Au niveau des températures, elles seront assez fraîches le matin avec 2 degrés à Saint-Jean et Chaumont-en-Vexin, 3 à Clermont, 4 degrés à Pront-le-Roi et Crèvecœur-le-Grand et 6 degrés à Noyon. Le même type de temps est prévu dans l'après-midi, ensoleillé dans l'ensemble malgré quelques nuages. Et les maximales pour demain, 19 degrés à Formerie, 21 degrés à Beauvais, 22 à Crépy-en-Valois.
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0: Évasion avec David Guetta.
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0: Votre passe-ciné a gagné tous les jours de cette semaine en répondant correctement à la question du drive sur Évasion. Et c'est Mario qui tente sa chance aujourd'hui. Salut Mario.
3: Ouais, salut, bonjour.
0: Comment ça va?
3: Ça va Simon, merci.
0: Mario qui nous appelle de Bernay, journée de boulot pour toi aujourd'hui, hein, c'est ça?
3: Ouais, ça y est, c'est fini, ça y est.
0: Bah voilà, on est en week-end du coup, hein.
3: Exactement.
0: Le week-end de 3 jours qui se profile, ça fait plaisir. Tu vas peut-être pouvoir aller au cinéma là pendant ton week-end, Mario,
3: ouais,
0: si tu gagnes tes invitations au ciné. La question de ce jeudi, la voici. Quelle actrice qui est la plus nommée de l'histoire aux Oscars du cinéma a joué dans des films comme Sur la route de Madison ou Mamma Mia? Est-ce que c'est selon toi Meryl Streep ou Nicole Kidman?
3: Meryl Streep. Ouais.
0: C'est la bonne réponse, effectivement. Bravo,
3: super,
0: Mario.
3: Merci, génial. Merci, Simon.
0: Yes,
3: super.
0: Meryl Streep, qu'on retrouve d'ailleurs en ce moment à l'affiche du film Le Diable s'habille en Prada 2. Bah, en tout cas, c'est gagné pour toi. Hein, 4 entrées cinéma,
3: merci.
0: Mario. Tu sais déjà quel film tu veux aller voir?
3: Ouais, ben justement, Le Diable s'habille en Prada, puis Michael aussi, ça m'intéresse.
0: Ok, bah, tu vas pouvoir te faire plaisir avec tous ces bons films à voir
3: cool.
0: Au cinéma en ce moment. Passe un bon week-end de 3 jours, Mario.
3: Également, bon week-end, merci beaucoup.
0: Et puis à la prochaine.
3: Merci, salut.
0: On écoute Elena très vite. Tout a changé, et puis à nouveau des invités ciné à gagner demain. Même si c'est férié, on sera là, 16h10, 17h10 pour la question du drive sur Évasion.
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0: vous souhaite un bon début de week-end de 3 jours avec Évasion. Profitez bien. Bruno Mars, Coldplay et Ed Sheeran nous rejoignent après l'actu de 18h.
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0: Vincent Frémaux, bonsoir Vincent.
3: Bonsoir Simon, bonsoir à tous. L'homme interpellé admet avoir mortellement poignardé une adolescente de 14 ans dans l'Aisne. Interpellé à Soissons après que Chloé ait été poignardée à mort près de son collège de fer en Tardenois ce mercredi. Le suspect de 23 ans a reconnu les faits. Le parquet indique que les liens avec la jeune victime restent à déterminer avec précision, mais il pourrait s'agir d'un ancien petit ami. À Beauvais, l'hôtel Le Chenal, emporté par le scandale de pédophilie impliquant Pierre Robert, situé face à la gare, l'établissement a de nouveau fermé le 30 avril. Il avait été repris en location-gérance par un exploitant francilien qui ne sera jamais parvenu, y compris auprès des banques, à séparer l'image de l'hôtel et son propriétaire historique Pierre Robert. Ce dernier est en détention provisoire dans l'attente de son jugement dans une affaire de pédophilie internationale dont il est soupçonné d'être la tête. Le gouvernement appelle les fonctionnaires à télétravailler. Confronté à l'enlisement du conflit au Moyen-Orient et ses conséquences sur le prix du carburant, le gouvernement a appelé ses fonctionnaires à limiter leurs déplacements au maximum et privilégier le télétravail ce jeudi. Il propose notamment d'élargir le recours au télétravail aux agents publics utilisant leur véhicule personnel. La limite légale de 3 jours par semaine s'applique toujours. Allez voir la finale du PSG en Ligue des Champions va vous coûter cher au départ de l'Oise. Suite à la qualification du Paris Saint-Germain ce mercredi, le prix du billet d'avion pour Budapest au départ de Beauvais a explosé pour le week-end du 30 mai. L'aller-retour en low cost au départ de Beauvais-Tillet a dépassé les 800 euros, 4 fois plus que les tarifs du week-end suivant. Encore faut-il avoir des places pour la finale, certaines ont atteint 50 000 euros en ligne. Un mini-festival de cinéma sur l'amour à Saint-Just-en-Chaussée. Le cinéma Jeanne Moreau, l'association de la suite dans les images et un groupe de jeunes de la mission locale organisent un mini-festival ce samedi. Il proposera dès 14h une projection de La Belle et la Bête. S'en suivra un quiz cinéma, une projection surprise, puis une séance de ciné-gaming. À 19h, projection de La La Land, puis ciné-conférence sur la comédie musicale et temps d'échange. Et puis la saison des festivals reprend dans les Hauts-de-France. Concerts, théâtre, humour, art de rue, la programmation promet. On peut citer dans la Somme Minuit avant la nuit à Amiens du 11 au 14 juin ou Rétro Cétro au château de Tillaulois du 26 au 28 juin. Dans l'Oise, le festival des forêts fera résonner la musique classique de celle de Lègue et Compiègne du 21 juin au 12 juillet. On peut aussi citer les moments musicaux de Gerbeau-Roy, du 19 au 21 juin. La journée sera belle et dégagée demain malgré la présence de quelques nuages en matinée à Villeselve. Il fera 14-15 degrés. Pas de grand changement dans l'après-midi. Il fera 19 degrés en moyenne.
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0: Cheap Thrills avec Sia sur Evasion.
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0: 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Alex Warren nous rejoint tout de suite pour continuer la soirée ensemble sur Evasion. On écoute Fever Dream.
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0: On adore vous ressortir ce genre de titre. Nelly Furtado, I'm Like a Bird sur Évasion. Merci de débuter la soirée avec nous. Pierre Garnier nous rejoint pour la suite. Il s'est fait un nouveau look, hein, Pierre Garnier. Il s'est coupé les cheveux. C'est à découvrir en images sur les réseaux. Pierre Garnier avec l'horizon. C'est après la couleur du ciel.
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0: Le temps s'annonce bien ensoleillé demain dans l'Oise. Malgré quelques nuages possibles en matinée, au niveau des températures, elles seront assez fraîches le matin. Avec 2 degrés à Saint-Jean et Chaumont-en-Vexin, 3 à Clermont, 4 degrés à Pront-le-Roi et Crèvecœur-le-Grand et 6 degrés à Noyon. Le même type de temps est prévu dans l'après-midi, ensoleillé dans l'ensemble malgré quelques nuages. Et les maximales pour demain, 19 degrés à Formerie, 21 degrés à Beauvais, 22 à Crépy-en-Valois.
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0: La recette avec Jack et Carla sur Évasion.
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0: Et je vous souhaite un bon jeudi soir, peut-être en mode week-end de 3 jours. Bah, si c'est le cas, profitez à fond. Courage si vous bossez demain. On va retrouver Shakira tout de suite, l'artiste colombienne qui a chanté devant plus de 2 millions de personnes. C'était samedi dernier sur la plage de Copacabana au Brésil, à l'occasion d'un concert géant gratuit. Shakira, elle arrive avec Zoo avant de retrouver le nouveau titre de Vita. Ça fait mal sur Évasion.
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1: Vincent Frémaux, bonsoir Vincent.
2: Bonsoir Simon, bonsoir à tous. L'homme interpellé admet avoir mortellement poignardé une adolescente de 14 ans dans l'Aisne. Interpellé à Soissons après que Chloé ait été poignardée à mort près de son collège de fer en Tardenois ce mercredi. Le suspect de 23 ans a reconnu les faits. Le parquet indique que les liens avec la jeune victime restent à déterminer avec précision, mais il pourrait s'agir d'un ancien petit ami. À Beauvais, l'hôtel Le Chenal, emporté par le scandale de pédophilie impliquant Pierre Robert, situé face à la gare, l'établissement a de nouveau fermé le 30 avril. Il avait été repris en location-gérance par un exploitant francilien qui ne sera jamais parvenu, y compris auprès des banques, à séparer l'image de l'hôtel et son propriétaire historique Pierre Robert. Ce dernier est en détention provisoire dans l'attente de son jugement dans une affaire de pédophilie internationale dont il est soupçonné d'être la tête. Le gouvernement appelle les fonctionnaires à télétravailler. Confronté à l'enlisement du conflit au Moyen-Orient et ses conséquences sur le prix du carburant, le gouvernement a appelé ses fonctionnaires à limiter leurs déplacements au maximum et privilégier le télétravail ce jeudi. Il propose notamment d'élargir le recours au télétravail aux agents publics utilisant leur véhicule personnel. La limite légale de 3 jours par semaine s'applique toujours. Aller voir la finale du PSG en Ligue des Champions va vous coûter cher au départ de l'Oise. Suite à la qualification du Paris Saint-Germain ce mercredi, le prix du billet d'avion pour Budapest au départ de Beauvais a explosé pour le week-end du 30 mai. L'aller-retour en low-cost au départ de Beauvais-Tillet a dépassé les 800 euros, 4 fois plus que les tarifs du week-end suivant. Encore faut-il avoir des places pour la finale, certaines ont atteint 50 000 euros en ligne. Un mini-festival de cinéma sur l'amour à Saint-Just-en-Chaussée. Le cinéma Jeanne Moreau, l'association de la suite dans les images et un groupe de jeunes de la mission locale organisent un mini-festival ce samedi. Il proposera dès 14h une projection de La Belle et la Bête. S'en suivra un quiz cinéma, une projection surprise, puis une séance de ciné-gaming. À 19h, projection de La La Land, puis ciné-conférence sur la comédie musicale et temps d'échange. Et puis la saison des festivals reprend dans les Hauts-de-France. Concerts, théâtre, humour, art de rue, la programmation promet. On peut citer dans la Somme Minuit avant la nuit à Amiens du 11 au 14 juin ou Rétro Cétro au château de Tillaulois du 26 au 28 juin. Dans l'Oise, le festival des forêts fera résonner la musique classique de celle de Lègue et Compiègne du 21 juin au 12 juillet. On peut aussi citer les moments musicaux de Gerbeau-Roy, les du 19 au 21 juin. La journée sera belle et dégagée demain malgré la présence de quelques nuages en matinée à Villeselve. Il fera 14-15 degrés. Pas de grand changement dans l'après-midi. Il fera 19 degrés en moyenne.
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1: Le tube des auditeurs a été choisi par Mickaël ce soir. Mickaël, il écoute Évasion à Mézières-sur-Seine. Il a choisi Radiohead avec l'une des plus belles chansons rock des années 90. Voici Creep sur Évasion. Et pour vous aussi proposer le tube des auditeurs, rendez-vous sur evasionfm.com.

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